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Oui, merci pour toujours. 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
1: Bonjour à tous. La contestation lycéenne se poursuit aujourd'hui. L'Union syndicale lycéenne et l'Union étudiante appellent à poursuivre les blocages ce mercredi avant un acte 4 de la mobilisation demain. Et hier, entre 450 000 personnes selon les syndicats et 266 000 selon les autorités ont manifesté pour demander de meilleures conditions d'apprentissage. Des défilés sous haute surveillance émaillés de jets de projectiles sur la police qui a répliqué à coups de gaz lacrymogène. Au total, 488 personnes ont été interpellées selon les chiffres du ministère de l'Intérieur. 43 membres des forces de l'ordre ont été blessés. En parallèle, les cours ont été partiellement ou totalement suspendus dans près de 900 lycées. Le Premier ministre, lui, a annoncé la banalisation de demi-journées de classe sans cours à partir d'aujourd'hui. L'objectif, permettre un temps de démocratie interne afin de faire remonter les difficultés établissement par établissement. Une mesure difficilement applicable selon les syndicats d'enseignants et de proviseurs. Dans le reste de l'actualité, c'est une des mesures phares de la proposition de loi intégrale contre les violences sexuelles et sexistes. Les députés ont rétabli l'entretien obligatoire à l'école destiné à détecter les violences faites aux enfants, un dispositif qui avait été rendu facultatif par la commission des lois. Les élus ont également voté à l'unanimité la création d'une infraction spécifique d'inceste dans le code pénal. Ils ont aussi approuvé l'interdiction du mariage entre cousins germains. C'était il y a 3 ans. Israël commémore aujourd'hui le 3e anniversaire de l'attaque du mouvement islamiste palestinien Hamas du 7 octobre 2023. Des cérémonies qui interviennent juste avant des élections marquées par la mémoire de cette journée, la plus meurtrière de l'histoire du pays. Ce jour-là, 251 personnes avaient été enlevées et emmenées de force à Gaza, dont 44 déjà mortes. Un événement à l'origine de la guerre dans la bande de Gaza où la situation humanitaire reste désastreuse malgré un fragile cessez-le-feu. Et puis Messi dit adieu à la sélection argentine. À 39 ans, il a joué hier à Buenos Aires son dernier match sous le maillot de l'Albicéleste face au Bénin. Excellent début de matinée à tous.
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2: Bonsoir à tous. La mobilisation des lycéens en Guadeloupe. 21 établissements ont été concernés par le mouvement ce mardi, dont 14 lycées. Des blocages ont été signalés aux Abîmes, à Capesterre-Belle-Eau ou encore Pointe-Noire. Des cours ont été suspendus dans un lycée et dans 2 collèges. Et dans un communiqué, le recteur de l'académie a condamné fermement toutes les formes de violence, de dégradation et d'intimidation. Il précise qu'un chef d'établissement a été menacé de mort. A noter qu'aux Abîmes, un lycéen a été intercepté en possession d'une cagoule noire et de briquets. Ce sont les agents de la BAC qui ont procédé au contrôle des sacs à dos alors que le jeune se rendait en direction de l'établissement scolaire. Des dégradations ont été signalées sur la route menant au lycée du Jardin d'Essai. En Martinique, 3 jeunes hommes reconnus coupables d'agressions sexuelles sur 4 jeunes filles du lycée Nord-Caraïbe à Bellefontaine. L'audience remonte à 2 semaines, à Fort-de-France, à huis clos. Les peines seront prononcées au 15 avril prochain, selon le fonctionnement de la justice des mineurs. Mais les 3 accusés ont déjà fait appel. L'affaire devrait donc être réexaminée devant la chambre d'appel des mineurs d'ici quelques semaines. Le choc en Guadeloupe. Un homme de 70 ans est mort dans un accident de la route. Les faits se sont déroulés à Mornalo dans la matinée. 2 voitures sont entrées en collision sur le boulevard du 13 février 52. Un face-à-face violent. L'un des conducteurs souffrait d'un traumatisme crânien. Son décès a été constaté malgré l'intervention du SMUR. La seconde conductrice de 20 ans, blessée au ventre, a été transportée au CHU. Et puis le sport et le foot. Les Martiniquais sont relégués en Ligue B. Ils ont été accrochés par le Salvador 1-1 en CONCACAF Nation League. Mais avec 4 points, les Martiniots sont 5e du groupe B et sont donc relégués. Mais ils pourront jouer les barrages en novembre pour les qualifications de la Golden Cup 2027. La Guyane, elle, s'est imposée 2-0 face au Belize et maintient sa place de 2e du groupe B. Voilà pour l'actualité. Très bon début de soirée à notre écoute.
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3: Bonjour à tous. Ils étaient environ 1500 jeunes à manifester hier devant les lycées de la Réunion. Une 15aine de collèges et lycées étaient concernés par le mouvement. 4 ont été fermés par ordre de la mairie. 2 établissements ont été bloqués. Des heurts ont d'ailleurs éclaté en fin de matinée du côté du lycée Saint-Paul 4. 22 personnes ont été interpellées au total en marge des manifestations, dont 21 mineurs. La situation était aussi très tendue à Mayotte. À Kaweni, les cours ont dû être suspendus et le lycée des Lumières évacués à cause des émeutes. Des détonations ont été entendues aux abords de l'établissement. La mobilisation lycéenne a également dégénéré à Chirongui. Des affrontements ont éclaté aux abords du lycée Tani Malandi. Les habitants du village ont même dû prêter main forte aux forces de l'ordre pour protéger les élèves. C'est un procès hors norme qui s'ouvre aujourd'hui devant la cour d'assises de Saint-Denis, celui d'Amir Madi Kombo, qui comparaît pour le meurtre de Christelle Jean-François, une mère de famille de 29 ans tuée de plusieurs coups de couteau en janvier 2024. Son corps avait été retrouvé dans la nature à l'île Coco. L'accusé de 35 ans doit également répondre d'atteinte à l'intégrité d'un cadavre. Le verdict est attendu vendredi. La grève va se poursuivre pour les salariés des transports moulants. Aucun accord n'a été trouvé hier lors de la réunion de négociation organisée avec les syndicats à la direction du travail à Saint-Denis. Les salariés sont en grève depuis le 24 septembre. Ils dénoncent leurs conditions de travail et le manque d'effectifs. Une commission de conciliation est envisagée en fin de semaine. À la réunion, plus d'un tiers de la population vit sous le seuil de pauvreté, constat dressé par une étude de l'INSEE publiée hier. 36,4% des habitants sont concernés. Et puis, un espoir dans la lutte contre le cancer, l'entreprise Torscal développe un traitement novateur basé sur l'ambaville, une plante endémique de la Réunion qui pourrait servir à détruire des cellules cancéreuses. Bonne journée à tous.
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4: Bonjour, bonjour à tous. C'est dans l'actu sport ce matin, des cartons et des adieux dans le foot international. La star française du judo en lice aujourd'hui aux Mondiaux. Et puis de nouvelles chances de médailles européennes pour la France en cyclisme. Et on commence avec le foot et les dernières rencontres de la quatrième journée de la Ligue des Nations. Hier, l'Espagne renversa la Croatie 2-1 et se qualifie pour les quarts de finale. L'Angleterre de son côté a balayé la Tchéquie 3-0. Pendant ce temps, le temps des adieux pour Lionel Messi cette nuit. L'octuple Ballon d'Or a disputé son dernier match avec l'Argentine. Il s'est montré à la hauteur de sa légende avec un but et deux passes décisives pour une victoire 3-0 contre le Bénin. Et cette sélection a été la plus belle chose de ma vie, a déclaré la Pulga au public de Buenos Aires. Le foot encore et l'équipe de France Espoir termine les qualifications sur un festival. Victoire 7-1 des Bleus face à la Suisse. Ils terminent largement en tête de leur groupe. L'Euro 2027 les attend désormais l'an prochain en Albanie et en Serbie. L'actu sport ce matin, c'est aussi le judo et le grand défi de Clarisse Agbenienou. Maman pour la deuxième fois il y a 7 mois seulement. La Française va tenter de rejoindre la légende japonaise Ryoko Tamura avec un 7e titre mondial. Hier, la France a décroché une médaille de bronze avec Diane Boulimtaf chez les moins de 73 kilos. Une journée marquée par la blessure de Sarah Léonie Sidik, qui est la double médaillée olympique, sortie sur civière après être retombée sur la tête en demi-finale. En cyclisme, la suite des championnats d'Europe en Slovénie avec aujourd'hui le contre-la-montre individuel femmes et hommes. Hier, la France a remporté l'or dans le contre-la-montre par équipe en relais mixte. Un mot de basket, le début ce soir de la 4e journée d'Euroleague avec un duel entre les deux clubs français. Le Paris Basket reçoit l'ASVEL à 20h45. Et puis en rugby, un nouveau départ au Stade Toulousain. Le pilier gauche David Aïnou rejoindra l'Union Bordeaux-Bègles à la fin de la saison. Il viendra remplacer numériquement Jefferson Poirot qui mettra lui un terme à sa carrière en club. Voilà pour l'actu sport, je vous souhaite une excellente journée.
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5: Bonjour, au programme de votre soirée télé de ce mercredi 7 octobre sur TF1, Tracker, série sur France 2, Sœur, série avec Lola Devers, sur Arte, Zero Dark Thirty, film avec Jessica Chastain. Après les attentats du 11 septembre, une poignée d'hommes et de femmes du renseignement américain mettent tout en œuvre pour débusquer Oussama Ben Laden. Sur France 3, Secret d'Histoire, magazine présenté par Stéphane Bern sur le thème Charles X, le dernier roi de France. Né en 1757, Charles-Philippe de France, comte d'Artois et frère cadet de Louis XVI et de Louis XVIII, passe les premières années de sa vie à jouir des plaisirs de la cour. Sur France 4, Renaud, 50 ans de chansons, concerts. Sur M6, La France a un incroyable talent, divertissement présenté par Karine Lemarchand. Pour cette 21e saison, les règles évoluent. Dès les quarts de finale, les 30 artistes sélectionnés se produiront en direct. Et puis sur W9, Enquête criminelle, magazine. Très belle soirée télé à tous.

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1: Bonjour à tous, une mesure déjà dénoncée par les proviseurs de lycée. Face à la contestation lycéenne, Sébastien Lecornu a annoncé la banalisation de demi-journées de classe sans cours à partir d'aujourd'hui. L'objectif, permettre un temps de démocratie interne afin de faire remonter les difficultés établissement par établissement. Une mesure difficilement applicable selon les syndicats d'enseignants notamment. En attendant, l'Union syndicale lycéenne et l'Union étudiante appellent à poursuivre les blocages ce mercredi avant un acte 4 de la mobilisation demain. Hier, entre 450 000 personnes selon les syndicats et 266 000 selon les autorités ont manifesté pour demander de meilleures conditions d'apprentissage. Dans le reste de l'actualité, c'est une date qui a marqué le monde. Israël commémore aujourd'hui la mémoire des 1221 victimes des attentats commis au sud du pays par le Hamas. C'était il y a tout juste 3 ans et l'émotion est toujours vive dans l'État hébreu. Des cérémonies qui interviennent également juste avant des élections marquées par la mémoire de cette journée. Risque de tornades et d'inondations dans le sud de la France. 4 départements sont en vigilance orange, pluie, inondations et orages. Le Gard, l'Hérault, les Bouches-du-Rhône et le Var. Météo France s'attend à des cumuls de pluie allant de 80 à 120 mm. Des phénomènes tourbillonnaires pourraient également faire leur apparition. 7 ans de prison, c'est ce qu'a recueilli hier le parquet national antiterroriste à l'encontre de Rémi Daillé. Cet homme est accusé d'être l'instigateur de l'enlèvement de la petite Mia en 2021. Ce gourou à la tête d'un réseau clandestin d'ultra-droite est aussi soupçonné d'avoir fomenté un coup d'État. Une peine de 3 ans de prison, dont 19 mois avec sursis, a été demandée contre la mère de la fillette. Le procès doit s'achever vendredi avec les plaidoiries de la défense. La décision sera mise en délibéré. Et puis en football, c'est le temps des adieux pour Lionel Messi. L'octuple Ballon d'Or a disputé cette nuit son dernier match avec l'Argentine. Il s'est montré à la hauteur de sa légende avec un but et 2 passes décisives pour une victoire 3-0 contre le Bénin. Cette sélection a été la plus belle chose de ma vie, a déclaré la Pulga au public de Buenos Aires. Excellent début de journée à tous.
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2: Bonsoir à tous. La mobilisation des lycéens en Guadeloupe. 21 établissements ont été concernés par le mouvement ce mardi, dont 14 lycées. Des blocages ont été signalés aux Abîmes, à Capesterre-Belle-Eau ou encore Pointe-Noire. Des cours ont été suspendus dans un lycée et dans 2 collèges. Et dans un communiqué, le recteur de l'académie a condamné fermement toutes les formes de violence, de dégradation et d'intimidation. Il précise qu'un chef d'établissement a été menacé de mort. A noter qu'aux Abîmes, un lycéen a été intercepté en possession d'une cagoule noire et de briquets. Ce sont les agents de la BAC qui ont procédé au contrôle des sacs à dos alors que le jeune se rendait en direction de l'établissement scolaire. Des dégradations ont été signalées sur la route menant au lycée du Jardin d'Essai. En Martinique, 3 jeunes hommes reconnus coupables d'agressions sexuelles sur 4 jeunes filles du lycée Nord-Caraïbes à Bellefontaine. L'audience remonte à 2 semaines, à Fort-de-France, à huis clos. Les peines seront prononcées au 15 avril prochain, selon le fonctionnement de la justice des mineurs. Mais les 3 accusés ont déjà fait appel. L'affaire devrait donc être réexaminée devant la chambre d'appel des mineurs d'ici quelques semaines. Le choc en Guadeloupe, un homme de 70 ans est mort dans un accident de la route. Les faits se sont déroulés à Mornalo dans la matinée. 2 voitures sont entrées en collision sur le boulevard du 13 février 52. Un face-à-face violent. L'un des conducteurs souffrait d'un traumatisme crânien. Son décès a été constaté malgré l'intervention du SMUR. La seconde conductrice de 20 ans, blessée au ventre, a été transportée au CHU. Et puis le sport et le foot, les Martiniquais sont relégués. En Ligue B, ils ont été accrochés par le Salvador 1-1 en CONCACAF Nation League. Mais avec 4 points, les Martiniaux sont 5e du groupe B et sont donc relégués. Mais ils pourront jouer les barrages en novembre pour les qualifications de la Golden Cup 2027. La Guyane, elle, s'est imposée 2-0 face au Belize et maintient sa place de 2e du groupe B. Voilà pour l'actualité. Très bon début de soirée à notre écoute.
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3: Bonjour à tous. Ils étaient environ 1500 jeunes à manifester hier devant les lycées de la Réunion. Une 15aine de collèges et lycées étaient concernés par le mouvement. 4 ont été fermés par ordre de la mairie. 2 établissements ont été bloqués. Des heurts ont d'ailleurs éclaté en fin de matinée du côté du lycée Saint-Paul 4. 22 personnes ont été interpellées au total en marge des manifestations, dont 21 mineurs. La situation était aussi très tendue à Mayotte. À Kawéni, les cours ont dû être suspendus et le lycée des Lumières évacués à cause des émeutes. Des détonations ont été entendues aux abords de l'établissement. La mobilisation lycéenne a également dégénéré à Chirongui. Des affrontements ont éclaté aux abords du lycée Tani Malandi. Les habitants du village ont même dû prêter main forte aux forces de l'ordre pour protéger les élèves. C'est un procès hors norme qui s'ouvre aujourd'hui devant la cour d'assises de Saint-Denis, celui d'Amir Madi Kombo, qui comparaît pour le meurtre de Christelle Jean-François, une mère de famille de 29 ans tuée de plusieurs coups de couteau en janvier 2024. Son corps avait été retrouvé dans la nature à l'île Coco. L'accusé de 35 ans doit également répondre d'atteinte à l'intégrité d'un cadavre. Le verdict est attendu vendredi. La grève va se poursuivre pour les salariés des transports moulants. Aucun accord n'a été trouvé hier lors de la réunion de négociation organisée avec les syndicats à la direction du travail à Saint-Denis. Les salariés sont en grève depuis le 24 septembre. Ils dénoncent leurs conditions de travail et le manque d'effectifs. Une commission de conciliation est envisagée en fin de semaine. À la Réunion, plus d'un tiers de la population vit sous le seuil de pauvreté. Constat dressé par une étude de l'INSEE publiée hier. 36,4% des habitants sont concernés. Et puis, un espoir dans la lutte contre le cancer. L'entreprise Torscal développe un traitement novateur basé sur l'ambaville, une plante endémique de la Réunion qui pourrait servir à détruire des cellules cancéreuses. Bonne journée à tous.
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4: Bonjour, bonjour à tous. C'est dans l'actu sport ce matin, des cartons et des adieux dans le foot international. La star française du judo en lice aujourd'hui aux mondiaux. Et puis de nouvelles chances de médailles européennes pour la France en cyclisme. Et on commence avec le foot et les dernières rencontres de la quatrième journée de la Ligue des Nations. Hier, l'Espagne reversait la Croatie 2-1 et se qualifie pour les quarts de finale. L'Angleterre de son côté a balayé la Tchéquie 3-0. Pendant ce temps, le temps des adieux pour Lionel Messi. Cette nuit, l'octuple Ballon d'Or a disputé son dernier match avec l'Argentine. Il s'est montré à la hauteur de sa légende avec un but et deux passes décisives pour une victoire 3-0 contre le Bénin. Et cette sélection a été la plus belle chose de ma vie, a déclaré la Pulga au public de Buenos Aires. Le foot encore et l'équipe de France Espoir termine les qualifications sur un festival. Victoire 7-1 des Bleus face à la Suisse. Ils terminent largement en tête de leur groupe. L'Euro 2027 les attend désormais l'an prochain en Albanie et en Serbie. L'actu sport ce matin, c'est aussi le judo et le grand défi de Clarisse Agbenienou. Maman pour la deuxième fois il y a 7 mois seulement. La Française va tenter de rejoindre la légende japonaise Ryoko Tamura avec un 7e titre mondial. Hier, la France a décroché une médaille de bronze avec Diane Boulem-Tafès chez les moins de 73 kilos. Une journée marquée par la blessure de Sarah Léonie Sizik, la double médaille olympique sortie sur civière après être retombée sur la tête en demi-finale. En cyclisme, la suite des championnats d'Europe en Slovénie avec aujourd'hui le contre-la-montre individuel femmes et hommes. Hier, la France a remporté l'or dans le contre-la-montre par équipe en relais mixte. Un mot de basket, le début ce soir de la quatrième journée d'Euroleague avec un duel entre les deux clubs français. Le Paris Basket reçoit l'ASVEL à 20h45. Et puis en rugby, un nouveau départ au Stade Toulousain. Le pilier gauche David Aïnou rejoindra l'Union Bordeaux-Bègles à la fin de la saison. Il viendra remplacer numériquement Jefferson Poirot qui mettra lui un terme à sa carrière en club. Voilà pour l'actu sport, je vous souhaite une excellente journée.
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5: Bonjour, au programme de votre soirée télé de ce mercredi 7 octobre sur TF1, Tracker, série sur France 2, Sœur, série avec Lola Devers, sur Arte, Zero Dark Thirty, film avec Jessica Chastain. Après les attentats du 11 septembre, une poignée d'hommes et de femmes du renseignement américain mettent tout en œuvre pour débusquer Oussama Ben Laden. Sur France 3, Secret d'Histoire, magazine présenté par Stéphane Bern sur le thème Charles X, le dernier roi de France. Né en 1757, Charles-Philippe de France, comte d'Artois et frère cadet de Louis XVI et de Louis XVIII, passe les premières années de sa vie à jouir des plaisirs de la cour. Sur France 4, Renaud, 50 ans de chansons, concerts. Sur M6, La France a un incroyable talent, divertissement présenté par Karine Le Marchand. Pour cette 21e saison, les règles évoluent. Dès les quarts de finale, les 30 artistes sélectionnés se produiront en direct. Et puis sur W9, Enquête criminelle, magazine. Très belle soirée de télé à tous.

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1: Bonjour à tous, Sébastien Lecornu va s'exprimer ce soir. Le Premier ministre doit aborder plusieurs sujets, la hausse des prix des carburants, la crise agricole, mais il est surtout attendu sur la situation dans les lycées. Des lycées où la contestation se poursuit, les cours sont suspendus totalement ou partiellement dans 528 établissements ce matin. Hier, entre 450 000 personnes selon les syndicats et 266 000 selon les autorités ont manifesté pour demander de meilleures conditions d'apprentissage. Des défilés sous haute surveillance émaillés de jets de projectiles sur la police qui a répliqué à coups de gaz lacrymogène. Et dans ce contexte, Laurent Nunez suspend l'utilisation des grenades assourdissantes dans le cadre du mouvement lycéen. Une annonce ce matin du ministre de l'Intérieur. Le ministre qui doit être auditionné aujourd'hui par les députés avec le ministre de l'Éducation nationale. Et dont Geoffrey sera entendu à 10h sur le blocage des lycées. À 15h, Laurent Nunez devra s'expliquer sur la gestion de l'ordre public à la suite des mobilisations lycéennes et sur la protection des personnes face aux violences. Et débat houleux en perspective. Les députés s'emparent du budget 2027 à partir d'aujourd'hui. Le texte va commencer à être examiné en commission des finances. Les parlementaires se pencheront lors des 3 prochains jours de la partie recette du projet de budget de l'État. La copie gouvernementale prévoit 45 milliards d'euros d'économies et une réduction du déficit public à 5% du PIB l'an prochain. Une minute de silence sur le site du Festival de musique Nova. Elle a été respectée ce matin à 6h29 précise, 3 ans après les attaques du 7 octobre du Hamas en Israël. Israël commémore aujourd'hui la mémoire des 1221 victimes des attentats commis dans le sud du pays par le groupe palestinien. Jean-Noël Barrot, le ministre français des Affaires étrangères, est attendu sur place aujourd'hui. Et Sophie Anneau s'apprête à revenir sur Terre. Après 235 jours passés dans l'ISS et plusieurs sorties extravéhiculaires, l'astronaute tricolore doit quitter aujourd'hui la Station spatiale internationale. Elle aura passé 8 mois à bord, soit la mission la plus longue pour une astronaute européenne. Excellente matinée à tous.
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2: Bonsoir à tous. La mobilisation des lycéens en Guadeloupe, 21 établissements ont été concernés par le mouvement ce mardi, dont 14 lycées. Des blocages ont été signalés aux Abîmes, à Capesterbello ou encore Pointe-Noire. Des cours ont été suspendus dans un lycée et dans 2 collèges. Et dans un communiqué, le recteur de l'académie a condamné fermement toutes les formes de violence, de dégradation et d'intimidation. Il précise qu'un chef d'établissement a été menacé de mort. A noter qu'aux Abîmes, un lycéen a été intercepté en possession d'une cagoule noire et de briquets. Ce sont les agents de la BAC qui ont procédé au contrôle des sacs à dos alors que le jeune se rendait en direction de l'établissement scolaire. Des dégradations ont été signalées sur la route menant au lycée du Jardin d'Essai. En Martinique, 3 jeunes hommes reconnus coupables d'agressions sexuelles sur 4 jeunes filles du lycée Nord-Caraïbe à Bellefontaine. L'audience remonte à 2 semaines, à Fort-de-France, à huis clos. Les peines seront prononcées au 15 avril prochain, selon le fonctionnement de la justice des mineurs. Mais les 3 accusés ont déjà fait appel. L'affaire devrait donc être réexaminée devant la chambre d'appel des mineurs d'ici quelques semaines. Le choc en Guadeloupe. Un homme de 70 ans est mort dans un accident de la route. Les faits se sont déroulés à Mornalo dans la matinée. 2 voitures sont entrées en collision sur le boulevard du 13 février 52. Un face-à-face violent. L'un des conducteurs souffrait d'un traumatisme crânien. Son décès a été constaté malgré l'intervention du SMUR. La seconde conductrice de 20 ans, blessée au ventre, a été transportée au CHU. Et puis le sport et le foot. Les Martiniquais sont relégués en Ligue B. Ils ont été accrochés par le Salvador 1-1 en CONCACAF Nation League. Mais avec 4 points, les Martiniaux sont 5e du groupe B et sont donc relégués. Mais ils pourront jouer les barrages en novembre pour les qualifications de la Golden Cup 2027. La Guyane, elle, s'est imposée 2-0 face au Belize et maintient sa place de 2e du groupe B. Voilà pour l'actualité. Très bon début de soirée à notre écoute.
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3: Bonjour à tous. Ils étaient environ 1500 jeunes à manifester hier devant les lycées de la Réunion. Une 15aine de collèges et lycées étaient concernés par le mouvement. 4 ont été fermés par ordre de la mairie. 2 établissements ont été bloqués. Des heurts ont d'ailleurs éclaté en fin de matinée du côté du lycée Saint-Paul IV. 22 personnes ont été interpellées au total en marge des manifestations, dont 21 mineurs. La situation était aussi très tendue à Mayotte. À Kawéni, les cours ont dû être suspendus et le lycée des Lumières évacués à cause des émeutes. Des détonations ont été entendues aux abords de l'établissement. La mobilisation lycéenne a également dégénéré à Chirongi. Des affrontements ont éclaté aux abords du lycée Tani Malandi. Les habitants du village ont même dû prêter main forte aux forces de l'ordre pour protéger les élèves. C'est un procès hors norme qui s'ouvre aujourd'hui devant la cour d'assises de Saint-Denis, celui d'Amir Madi Kombo, qui comparaît pour le meurtre de Christelle Jean-François, une mère de famille de 29 ans tuée de plusieurs coups de couteau en janvier 2024. Son corps avait été retrouvé dans la nature à l'île Coco. L'accusé de 35 ans doit également répondre d'atteinte à l'intégrité d'un cadavre. Le verdict est attendu vendredi. La grève va se poursuivre pour les salariés des transports moulants. Aucun accord n'a été trouvé hier lors de la réunion de négociation organisée avec les syndicats à la direction du travail à Saint-Denis. Les salariés sont en grève depuis le 24 septembre. Ils dénoncent leurs conditions de travail et le manque d'effectifs. Une commission de conciliation est envisagée en fin de semaine. À la Réunion, plus d'un tiers de la population vit sous le seuil de pauvreté, constat dressé par une étude de l'INSEE publiée hier. 36,4% des habitants sont concernés. Et puis, un espoir dans la lutte contre le cancer, l'entreprise Torscal développe un traitement novateur basé sur l'ambaville, une plante endémique de la Réunion qui pourrait servir à détruire des cellules cancéreuses. Bonne journée à tous.

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1: Bonjour à tous. C'est une conséquence des saccages qui ont touché certains établissements depuis le début du mouvement lycéen. 30 000 élèves vont être privés de cours en présentiel pendant plusieurs semaines, indique le ministre de l'Éducation Édouard Geffray. Le ministre déplore un préjudice absolument énorme en termes de scolarité. Au total, 215 élèves ont été blessés, majoritairement par des comportements imprudents, précise Édouard Geffray. Du côté du personnel de l'Éducation nationale, on déplore 88 blessés. Le ministre de l'Intérieur, Laurent Nunez, suspend l'utilisation de grenades assourdissantes dans le cadre du mouvement. Cette colère lycéenne, le Premier ministre Sébastien Lecornu en parlera en début de soirée lors d'une allocution télévisée. Outre la situation dans les lycées, il évoquera également le prix des carburants, la crise agricole ainsi que la situation financière du pays. Les débats sur le projet de loi de finances débutent aujourd'hui à l'Assemblée nationale. Les membres de la commission des finances se penchent sur la partie recettes pendant au moins 3 jours. L'objectif du budget 2027 est de réduire le déficit public à 5% du PIB. Mais pour cela, il faudra faire 54 milliards d'euros d'économies. Journée de commémoration en Israël, 3 ans après les attaques meurtrières du 7 octobre. Depuis ce matin, les Israéliens se recueillent sur les sites attaqués par le Hamas. Au total, plus de 1200 personnes avaient été tuées. Le ministre français des Affaires étrangères, Jean-Noël Barrot, est sur place. Il doit notamment échanger avec des familles de victimes françaises. Ça passe pour Clarisse Agbenienou aux Mondiaux de judo. La Française s'est imposée pour son premier combat dans la catégorie des moins de 63 kilos. Un combat gagné en un peu plus de 2 minutes. Clarisse Agbenienou vise un 5e titre mondial. Un peu plus tôt, une autre Française s'est qualifiée, Manon De Keter. Et puis, le Var maintenu en vigilance orange, pluie, inondation et orage. Météo France alerte sur des pluies localement et temporairement fortes. Des cumuls de précipitations très importants sont attendus en peu de temps. Voilà pour l'info. Excellent après-midi.
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2: Bonjour à tous. Le mouvement de colère des lycéens continue. Pour l'acte 3, hier, de nouvelles actions ont été menées en Guadeloupe avec des heurts aux Moules, à Capesterbello ou encore aux Abîmes. Plusieurs jeunes ont été interpellés. Pour aujourd'hui, le recteur annonce une journée normale pour les établissements. En Guyane, mobilisation également. Les lycéens de Melchior et Garé ont marché de leur établissement jusqu'à la CTG hier. Une délégation a été reçue par les élus. Et aujourd'hui, la contestation lycéenne se poursuit dans toute la France. L'Union syndicale lycéenne et l'Union étudiante appellent à poursuivre les blocages avant l'acte 4 de la mobilisation demain. Sébastien Lecornu, lui, a annoncé la banalisation de demi-journées de classe sans cours à partir d'aujourd'hui. Objectif, permettre un temps de démocratie interne. Le Premier ministre qui doit s'exprimer en fin de journée dans l'Hexagone depuis Matignon. Et en pleine grogne des lycées, cet incident en Guyane, un départ de feu s'est propagé hier jusqu'aux abords du lycée de Maripasoula. La fumée a envahi les bâtiments. Les cours ont été interrompus. 200 élèves ont été maintenus à l'extérieur. L'origine de l'incendie n'est pas encore connue. L'actu aujourd'hui, c'est aussi Wilfried Apio devant la justice. L'athlète martiniquais est jugé devant le tribunal judiciaire de Créteil à partir de ce matin. Il est poursuivi pour des violences conjugales contre son ex-compagne. Le vice-champion d'Europe du 400 mètres est accusé de l'avoir frappé à plusieurs reprises. On rappelle qu'il a déjà été accusé de violences par 2 autres femmes, des procédures classées sans suite par manque d'infraction caractérisée. C'est une grande première, une femme ultramarine élue vice-présidente du Sénat. La sénatrice de Guadeloupe, Solange Nadille, a été élue hier. Elle dit vouloir consacrer une partie de cette nouvelle mission aux problématiques de son archipel et de l'ensemble des Outre-mer. Et puis le hasard fait parfois bien les choses. Une joueuse de Martinique remporte 143 000 euros au Quintet Plus grâce à une grille complétée au hasard au loto du marché de Fort-de-France. Elle avait joué pour le prestigieux prix de l'Arc de Triomphe et c'est le 2e grand gagnant de l'année au PMU. En Martinique. Voilà pour l'actu, je vous souhaite une excellente journée.
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2: Bonjour à tous. Le mouvement des lycéens s'est tendu à La Réunion. Le parquet de Saint-Denis annonce que 28 mineurs ont été interpellés dans le sud depuis le début des manifestations vendredi dernier. 15 d'entre eux sont placés sous contrôle judiciaire. Hier encore, ils étaient 1500 à défiler devant les lycées de La Réunion. Des heurts ont éclaté devant plusieurs établissements. Et situation tendue également à Mayotte, à Kawéni. Les cours ont dû être suspendus et le lycée des Lumières évacué à cause d'émeutes. Et la contestation lycéenne lycéenne se poursuit aujourd'hui. L'Union syndicale lycéenne et l'Union étudiante appellent à poursuivre les blocages avant un acte 4 de la mobilisation demain. Et Sébastien Lecornu, lui, a annoncé la banalisation de demi-journées de classe sans cours à partir d'aujourd'hui. Objectif, permettre un temps de démocratie interne. Le Premier ministre qui doit s'exprimer depuis Matignon en fin de journée. À la une également l'ouverture d'un procès très attendu devant la cour d'assises de Saint-Denis, celui d'Amir Madi Combo qui comparaît pour le meurtre de Christelle Jean-François, une mère de famille de 29 ans tuée de plusieurs coups de couteau en janvier 2024 à Lille et Coco. L'accusé de 35 ans doit également répondre d'atteinte à l'intégrité d'un cadavre. Le verdict est attendu vendredi. La grève va se poursuivre pour les salariés des transports Moland. Aucun accord n'a été trouvé hier lors de la réunion de négociation à Saint-Denis. Les salariés sont en grève depuis le 24 septembre pour dénoncer leurs conditions de travail et le manque d'effectifs. Une commission de conciliation est envisagée en fin de semaine. Un espoir dans la lutte contre le cancer, l'entreprise réunionnaise Torscal développe une technologie innovante basée sur des extraits d'ambaville. Et cette plante endémique de l'île qui pourrait servir à détruire par la chaleur des cellules cancéreuses. L'entreprise s'apprête à lancer les premiers essais cliniques en Nouvelle-Zélande. Et puis les Réunionnais ont la réussite avec eux ces dernières semaines. Un parieur vient de remporter 143 000 euros au Quintet Plus à Sainte-Marie. Il avait misé sur le prix de l'Arc de Triomphe dimanche. Il s'agit du 9e grand gagnant au PMU à La Réunion depuis le début de l'année. Voilà pour l'actu, je vous souhaite une excellente journée.

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2: Bonsoir à tous. La question du maintien de l'ordre au cœur de l'audition de Laurent Nunez, le ministre de l'Intérieur, entendu cet après-midi par la commission des lois de l'Assemblée nationale sur le mouvement des lycéens. Il estime qu'il est excessif de parler de répression policière. Laurent Nunez a annoncé la suspension de l'utilisation de la grenade assourdissante à l'origine de la grave blessure d'un élève à Lens. Mais pour le secrétaire national du syndicat de police Unité, les consignes de l'exécutif sont contradictoires.
3: Ça nous surprend. Je vous cache pas non plus qu'on a découvert les mots du président de la République qui disent qu'on doit faire preuve de plus d'empathie et de pédagogie envers les lycéens. J'ai l'impression que ça godille beaucoup quand même. Et nous, on n'est pas les culbuteaux en fait, entre un Premier ministre très martiaux et de l'autre côté un président de la République qui demande à ce qu'on soit des bisounours. Nous, on est au milieu et en fait, on fait le boulot, et le sale boulot, j'allais dire. On a plus de 700 policiers qui sont blessés et nous, policiers, on doit faire appliquer la loi. Et dès lors qu'il y a des troubles à l'ordre public, eh bien, on applique la loi avec tout le discernement possible. Et comme on dit souvent, c'est le terrain qui décide. Et en fonction de qui et des individus qu'on a en face de nous, il y a une proportionnalité de la force.
2: Dans ce contexte, une pétition pour interdire les armes mutilantes dans les manifestations lycéennes dépasse les 50 000 signatures. Sébastien Lecornu prendra la parole en début de soirée depuis Matignon pour évoquer cette crise, mais aussi d'autres sujets qui préoccupent les Français, notamment les prix des carburants. En Isère, un étudiant mis en examen pour viol après un week-end d'intégration. Les faits se seraient déroulés le week-end dernier dans un camping. Le jeune homme de 20 ans est accusé d'avoir violé la victime de 18 ans qui avait consommé de l'alcool. Le prix Nobel de chimie décerné au français Henri Kagan et au japonais Kenzo Sohai. Selon le comité Nobel, leurs découvertes ont joué un rôle déterminant pour les chimistes dans la fabrication de produits pharmaceutiques. Et puis le retour sur Terre se précise pour Sophie Adonneau. L'astronaute française a quitté la Station Spatiale Internationale en début d'après-midi, accompagnée de 3 autres astronautes. L'amérissage est prévu au large de la Californie demain. Voilà pour l'info, excellente soirée.
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4: Bonjour à tous. 12 mineurs interpellés en Guadeloupe après des violences en marge des manifestations de lycéens. Des heurts ont éclaté aux abords de plusieurs établissements hier. Toutes les gardes à vue ont été levées dans la soirée. 5 d'entre eux comparaîtront devant le juge des enfants. 5 autres feront l'objet d'une réponse éducative. Quant aux 2 derniers, ils ne seront pas poursuivis par manque de preuves. Les élèves se mobilisent pour réclamer de meilleures conditions d'apprentissage. En Martinique également, le mouvement s'est envenimé. Le lycée Lumina Sophie à Schœlcher aurait été vandalisé par des personnes extérieures à l'établissement. Des portes de salles de cours et de salles des professeurs notamment ont été cassées. En Guyane, une délégation de lycéens et de l'établissement Melchior et Garé à Cayenne a été reçue à la collectivité territoriale de Guyane. 7 élèves accompagnés de 3 professeurs ont discuté pendant 2 heures avec notamment le 5e vice-président de la CTG, délégué à l'enseignement supérieur et à la recherche. Les importants travaux lancés en septembre vont se poursuivre dans ce lycée. En Guyane, toujours, un feu de savane s'est propagé hier après-midi jusqu'aux abords du lycée de Marie Passoula. La fumée a envahi une partie des bâtiments. Les cours ont dû être interrompus et près de 200 élèves sont restés à l'extérieur. Personne n'a été blessé. L'origine de ce sinistre n'est pas connue. La Martinique retrouve un niveau de vigilance vert aujourd'hui. L'essentiel de l'onde tropicale numéro 47 s'est éloigné et les plus fortes précipitations sont passées. La Poujabouillon est l'un des secteurs qui a été le plus arrosé avec des cumuls maximum estimés à 70 mm. La belle moisson pour la délégation guadeloupéenne à Miss India Worldwide 2026. 3 jeunes femmes ont été distinguées lors de ce concours qui se déroulait à Trinidad et Tobago. Kaylin Boudou a décroché la place de première dauphine de Miss Teen India Worldwide. Elodie Kandasamy a elle reçu le prix Beautiful Smile et le prix Best Face est revenu à Sabrina Gokul. Un mot de foot avec la victoire hier de la sélection de Guyane 2-0 face au Belize. Ce 3e succès permet aux Guyanais de conforter leur 2e place de leur groupe en Ligue des Nations de la CONCACAF. Bonne journée.
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4: Bonsoir à tous. L'ouverture aujourd'hui du procès d'Amir Madi Kombo devant la cour d'assises de Saint-Denis. Ce mécanicien de 35 ans est jugé pour le meurtre de Christelle Jean-François. Cette mère de famille bénédictine de 29 ans avait été poignardée. Son corps démembré avait ensuite été retrouvé dissimulé sous un petit pont à Île-et-Coco. Des faits qui remontent à janvier 2024. Un meurtre que le trentenaire avait reconnu lors de ses interrogatoires. Il avait d'ailleurs mené les enquêteurs sur les lieux où il est accusé d'avoir dissimulé des parties du corps de la victime. Le verdict est attendu vendredi. La rectrice de Mayotte répond à la colère des lycéens au lendemain des manifestations qui ont parfois viré à l'affrontement avec les forces de l'ordre, Valérie Debuchy a réuni en visioconférence les représentantes des élèves des collèges et lycées mahorais. Elle leur demande de rassembler leurs doléances sur la plateforme de consultation lancée par le ministre de l'Éducation nationale. Elle est ouverte jusqu'au 23 octobre. En attendant, pas vraiment d'amélioration dans les établissements de Mayotte. Ce matin, le lycée de Sada a été évacué suite à des violences entre bandes rivales. Les gendarmes sont intervenus. Et puis le lycée des Lumières est lui resté fermé ce matin. À Mayotte, toujours, suite à la casse accidentelle d'une canalisation à Kaweni, la société mahoraise des eaux indique que les horaires de remise en service de l'eau sont incertains dans plusieurs secteurs de Mamoudzou, dans la zone industrielle de Kaweni notamment. Comme toujours, lors du rétablissement de l'eau, les usagers sont invités à laisser couler l'eau pendant les premières minutes jusqu'à ce qu'elle soit claire et la faire bouillir pour les usages alimentaires. Les centres sud et ouest de la sucrerie du Gol sont temporairement fermés en raison d'une panne. La réception des cannes est suspendue depuis ce matin et au moins jusqu'à demain, indique Tereos. Le groupe industriel n'est pas encore en mesure de donner une date de reprise. Une visite éclair de la ministre des Armées à Madagascar après son passage à La Réunion dans le cadre de la mission Pégase 2026. Catherine Vautrin s'est rendue hier à Antananarivo afin de réaffirmer le partenariat historique liant la France à la Grande Île. Elle a notamment officialisé un don de drones longue portée à l'armée malgache. Bonne soirée.
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6: Bonsoir à toutes et à tous et bienvenue sur Sachia Vibes, le live radio de la jeunesse marseillaise. On a pas mal d'invités aujourd'hui pour parler d'engagement de la jeunesse, de faits d'actualité. On va pouvoir débattre et surtout on va accueillir un artiste incroyable marseillais qui s'appelle Ouz et qui va nous faire un live, une exclusivité pour nous, pour Sachia Vibes. C'est incroyable. On vous rappelle juste Ouz,

0: Et oui, on accueille aujourd'hui Ouz. Margiela, 20 millions de streams, même plus de 20 millions de streams, c'est incroyable. Avant de présenter les invités, on tenait toutes et tous à remercier United Radio pour de nous accueillir, en fait, tout simplement de nous accueillir, de pouvoir faire l'éloge de la parole de la jeunesse et de mettre en valeur les jeunes dans les actions qu'ils font pour la société, car c'est en mettant en valeur les jeunes qu'on pourra réconcilier les générations et penser à une société future beaucoup plus saine. Alors aujourd'hui, j'ai Shakib, mon acolyte, comme toujours, qui co-anime cette émission avec moi. Shakib, bonsoir.
1: Bonsoir Wassil.
0: Comment tu vas aujourd'hui?
1: Ça va très bien et toi?
0: Ça va super. On a Cédo, Cédric. Comment tu vas Cédric?
2: Alors comment?
0: Cédric, est-ce que tu peux te présenter très rapidement?
2: Je m'appelle Mambari Cédric, je suis responsable du pôle jeunesse dans l'association.
0: Ok, et on va revenir sur le titre de responsable de pôle jeunesse. Tu as 17 ans, il me semble.
2: Oui, j'ai 17 ans.
0: Avec des responsabilités quand même assez conséquentes. On va en discuter après. On a Mohamed avec nous. Mohamed, est-ce que tu peux nous te présenter, s'il te plaît?
3: Bonsoir, je m'appelle Mohamed. Je viens du lycée Nord, des quartiers Nord. Et aujourd'hui, je tiens surtout à vous remercier de m'avoir invité dans cette radio. Histoire de parler un peu de ce que font les jeunes dans cette société, surtout dans ces associations, et comment ils peuvent entreprendre leur avenir.
0: Merci Mohamed, c'est incroyable que tu sois présent aujourd'hui, parce qu'on a pas mal de questions à te poser, notamment sur les blocus. Il y a un vrai fait d'actualité en ce moment à Marseille, et pas qu'à Marseille, dans toute la France en fait. Il y a des blocus de lycéens et ça prend une ampleur incroyable. Et on accueille aussi notre invité, et on est très heureux de t'accueillir aujourd'hui. Ouz, comment tu vas?
4: Ça va et toi?
0: Ça va super, tu vas nous chanter un petit live aujourd'hui.
4: Une petite exclu.
0: Incroyable, on est heureux de pouvoir t'accueillir et d'avoir une exclue, hein, le son je crois qu'il s'appelle Célessao.
4: Célessao
0: avec l'accent, excuse-moi. Et il est sorti, même pas, il est pas sorti, on peut avoir le petit audio sur Snap, c'est tout en vrai.
4: Ouais, sur Snap et TikTok, Insta.
0: Super, c'est vraiment vraiment incroyable. Shakib, on va parler d'engagement de la jeunesse, qu'est-ce que tu as à nous dire aujourd'hui?
2: Alors concernant l'engagement des jeunes dans l'association, je pense que c'est quelque chose de très important. Les jeunes ont un rôle essentiel à jouer dans la société, notamment à travers la solidarité, l'entraide et les actions sur le terrain aussi. Dans notre association, cet engagement permet aux jeunes de devenir acteurs du changement, de s'impliquer dans des projets utiles et de venir en aide aux personnes qui en ont notamment besoin, notamment à travers les maraudes, les distributions alimentaires et plusieurs autres actions. Pour moi, s'engager dans une association, c'est pas seulement donner de son temps, c'est aussi apprendre à travailler en équipe, prendre des responsabilités et montrer que les jeunes et la jeunesse sont capables de faire bouger les choses. Concernant ça, on a une personne ici présente qui a réussi à débloquer un budget participatif pour financer des actions citoyennes comme des tournois de foot ou autres. Peux-tu nous en parler, Cédo?
5: Alors, pour ma part, j'ai organisé quelques actions. Je me suis plutôt centré sur le budget participatif. Ça s'est déroulé en trois parties. Pour la première partie, on s'est plutôt posé pour réfléchir un peu à qu'est-ce qu'on voulait proposer pour le budget participatif. On a plutôt...
0: Alors, le budget participatif, juste pour faire un point, excuse-moi, c'est dont je te coupe. Pour refaire un point, en gros, c'est... vous avez un projet, les jeunes de l'association, pour ton quartier, la Capucelle, c'est ça?
5: Ouais, effectivement.
0: Et du coup, en fait, vous avez réussi à débloquer un financement de la métropole, il me semble.
5: Oui, c'est ça.
0: Ok, donc du coup, voilà, explique-nous un petit peu comment t'as débloqué ce financement et comment t'as réussi à voir qu'est-ce que ça a nécessité comme engagement de ta part.
5: Ben, en vrai, l'engagement de ma part, on va dire entre guillemets, c'était plutôt en mode de donner des directives. En mode, pour la première partie, on a tous réfléchi. En gros, c'était tout le monde. On s'est dit qu'est-ce qui pourrait le plus plaire aux habitants du coup de la Capucelle.
0: Ouais.
5: Après avoir réfléchi, on a montré le projet devant d'autres associations qui ont eux aussi posé un projet.
0: Donc vous n'étiez pas seul à déposer le projet?
5: Non, on n'était pas seul du tout. Il y avait, je crois, 17 projets, je ne suis pas sûr.
0: Oui, il me semble que c'était 17, mais du coup, il y avait un budget à répartir sur les 17 projets?
5: Non, c'était plutôt, je crois, c'était les trois premiers qu'ils avaient, les sous qu'ils avaient demandé, en gros les subventions. Et pour le reste, je crois, c'était des petites commissions.
0: D'accord, ok, c'était dispatché au cours.
5: Exactement.
0: Ok, et donc du coup, tu as pu participer à cette instance où vous avez dû présenter ce projet devant des associations qui présentaient des projets aussi et des habitants du quartier, c'est important.
5: Oui, aussi, il y a tous les habitants du quartier du coup qui sont. Ben là, du coup, c'est la troisième partie. Tous les habitants, ils sont venus voir tous les projets qui ont été proposés sous format de vidéo où chaque association a fait sa vidéo. Et les habitants, ils ont pu voir en mode où du coup les sous ils allaient partir, s'ils votaient pour ce projet-là ou s'ils votaient plutôt pour ce projet-là parce qu'il y avait telle chose ou telle chose dans ce projet. Ça veut dire que c'est plutôt un choix des habitants du coup pour le projet participatif.
0: C'est assez innovant de pouvoir engager les habitants dans une réflexion pour distribuer de l'argent public parce que c'est de l'argent public. Et qu'est-ce que tu en penses, toi? Tu trouves ça bien au final ou tu préfères quand il y a des commissions, c'est pas trop
5: fin... En vrai, c'est pour le mieux, parce que du coup, c'est les habitants qui répondent aux besoins dont ils ont besoin, du coup. Parce qu'avec ça, ils ont voté, du coup, vu qu'on a fait ça sous forme de vote, ils ont voté pour le projet qui était le mieux pour eux, pour le quartier, du coup, directement. Et c'est pas des directives de gens qui voient le quartier mais de loin. Alors que là, c'est les habitants qui sont dedans le quartier qu'ils ont voté.
0: Bien sûr, il y a pas mal de problèmes au niveau des subventions publiques en général, c'est que les personnes qui financent souvent ne sont pas trop sur le terrain, c'est ce que tu es en train de dire si je me permets, excuse-moi, et que du coup en fait il y a une forme de fantasme où on se dit bah ben en fait ce quartier là il a besoin de ça alors qu'en fait on sait pas réellement ce que vivent les habitants et ce dont ils ont besoin. C'est un peu ça que tu es en train d'expliquer.
5: Ouais, c'est totalement ça.
0: Ok, et du coup tu as participé au vote, qu'est-ce qui s'est passé en fait pour que les gens puissent voter, qu'est-ce que tu as dû faire?
5: On a fait une urne. Et du coup, j'ai fait une vidéo qui présentait le projet, pourquoi j'ai présenté ce projet et pour qui, surtout du coup pour le quartier. Et après, sous forme d'urne, c'était, eh ben, les gens ils ont voté et ils ont voté pour notre projet et pour le projet des autres.
0: Une vidéo qui a pas mal touché les habitants et aussi les institutionnels parce que tu parles quand même dans cette vidéo de responsabilité et du fait d'avoir des responsabilités malgré ton jeune âge.
5: Oui, effectivement, ben, du coup, dans l'association, je suis responsable du pôle jeunesse et je trouvais ça vraiment incroyable le fait que moi j'ai des responsabilités alors que j'ai 17 ans. Et ça montre aussi que les jeunes aussi peuvent prendre la parole aussi, que c'est pas parce qu'on est jeune qu'on peut pas forcément avoir des responsabilités, donner des directives à d'autres.
0: Est-ce que tu as eu des difficultés à assumer ces responsabilités? Est-ce que tu rencontres des difficultés? Est-ce que des fois tu as besoin de mobiliser de l'aide par exemple?
5: Non, aucunement. Les actions que j'ai faites, j'ai mené avec du coup Wassil, ben toi du coup.
0: Oui, ouais.
5: Mais sinon, hormis ça, j'ai jamais eu besoin d'aide. Il n'y a pas vraiment de grandes difficultés.
0: Ok. Alors, tu as mené des actions avec moi, certes, mais tu es parti avec Erwan, qu'on embrasse fort, au Copil, d'accord? Donc, à la métropole directement. Mmh. Et là, c'est une instance où j'ai pas pu participer, donc tu es allé seul. Comment ça s'est passé? Qu'est-ce que tu as à nous raconter? Fais-nous ton retour d'expérience.
5: Ben, je te mens pas, c'était incroyable. Ouais. Vraiment incroyable. On est arrivé dans une salle. Je connais pas la salle, je sais pas ce que c'est. C'est la première fois que je la voyais. On dirait qu'on était en réunion avec d'autres pays. Ben, en vrai, ça. ça nous a. En fait, ça m'a permis de voir qu'en vrai, c'est pas que ce qu'il y a sur les réseaux. En vrai, c'est vraiment un gros truc, un gros travail derrière, surtout de la part de la métropole. Et que pour cette fois-ci, ils ont vraiment cartonné. Parce que ce qu'ils ont fait là, c'est vraiment demander aux habitants de chaque du coup,
0: quartier
5: de venir et de parler de leurs projets pour qu'on puisse les valider. Les projets qui ont été votés, qui après passent à une autre commission, je crois que c'était.
0: Ouais.
5: Et du coup, ben, quand ils sont passés à l'autre commission, il n'y a aucun projet qui a été refusé. On est monté sur la scène, on a parlé du projet. Et voir que tout le monde était vraiment intéressé par ça, ben, ça m'a fait plaisir. Et surtout que j'ai pu discuter avec des gens que je ne connaissais pas sur certains projets, qui m'ont demandé de l'aide, qui m'ont demandé comment j'allais faire. Et ben, ça m'a permis de prendre contact avec d'autres personnes. Je trouvais ça incroyable.
0: Et tu as rencontré aussi le directeur adjoint, je crois.
5: Ouais, le directeur adjoint.
0: De la métropole. Qu'est-ce qui s'est passé? Est-ce que vous avez changé? Vous êtes rentré, vous m'avez dit on va le ramener au quartier.
5: Parce qu'on a parlé un peu avec lui et il trouvait ça vraiment, du coup il m'a dit ouais, je trouve ça incroyable que ce soit des jeunes qui viennent, qui prennent la parole à la place de l'association. En gros, qu'on rejetait l'association, on a été à l'image de l'asso. Ce qu'on faisait, ça allait avoir un impact sur l'association et il m'a dit que c'était vraiment bien ce qu'on faisait.
0: Okay.
5: Moi j'ai changé un peu avec lui, je lui ai dit ouais, ben, moi je trouvais ça vraiment bien du coup pour le budget participatif, que ce soit les habitants qui viennent. Mais oui, du coup, il y avait les habitants. Et que ce soit nous qui avons voté pour nos projets. Et pas eux qui ont voté pour un projet pour nous.
0: Ok. Plus concrètement, est-ce que tu peux nous expliquer c'est quoi le projet, du coup?
5: Le projet, c'était une demande des habitants. Ça a été les 3 tournois de foot. On n'a pas encore mis les dates. Mais c'était essentiellement ça, parce qu'on en avait fait un sans subvention de nous-mêmes avec des partenariats comme Sical, c'est des petites marques indépendantes. Et on était partis, enfin les jeunes étaient partis chercher des partenariats. Ils sont partis envoyer des mails ou partis directement en boutique pour demander est-ce qu'on peut devenir partenaire pour que vous faites gagner des lots pendant le tournoi.
0: Et ça met en valeur leur marque.
5: Ouais, ça a mis leur, ça a mis en valeur leur marque, surtout ça a mis en valeur le quartier parce que du coup ça disait quoi, à la Cabus on fait ça ça ça et ça va faire ça ça ça. Moi ça nous met plutôt en valeur nous.
0: Et ça te fait plaisir, ça te, tu ressens quoi le fait de valoriser ton quartier comme ça, chaque équipe t'es du même quartier, donc qu'est-ce que ça fait de pouvoir valoriser votre quartier?
5: Ben, ça fait plaisir qu'ils soient un peu reconnus quoi. Parce que quand on parle de la Cabu, on parle de Gez, là maintenant c'est la Cabu du coup.
0: Et je marche au plus.
2: Ouais. C'est vrai qu'on n'a pas une très bonne image, grâce à ça, ça nous a donné, on va dire, une bonne image. Les personnes avaient moins d'appréhension sur la Cabucelle et franchement ça nous a plus aidé, on va dire. Ça nous a mis un plus.
0: Ok. Et dans ce projet, il me semble qu'il y avait la création de t-shirts aussi.
5: Ah oui, c'est mon projet du coup, c'est la création de t-shirts. J'avais proposé ça pour que nous, dans l'association, on ait une certaine appartenance. Que quand quelqu'un il voit le t-shirt, il se dit ça c'est Msachia. C'est juste pour aussi pour solidariser les membres aussi. Parce qu'on ne se connaît pas forcément tous. Et de savoir qu'on a une certaine appartenance, ben, dans ce cas-là, moi je trouvais ça plutôt cool.
0: C'est important l'appartenance, surtout sur un public jeune. On a besoin d'appartenir à un groupe, hein. C'est un besoin psychologique pour le coup. Et en fait, ça explique plein de cas, comme on reviendra après, mais les tics de langage, les débordements et tout ça. En fait, que ce soit positif ou négatif, on a besoin de répondre à un besoin d'appartenance. Et du coup, je trouve ça chouette que ça puisse se faire à travers des t-shirts. Alors, merci Cédo.
5: Y'a aucun souci.
0: Ouz, t'es avec nous aujourd'hui. Donc du coup, on parle d'engagement. T'as 24 ans, Ouz. Il me semble, si je me trompe pas, j'ai bien fait mes devoirs, t'as vu. Alors du coup, t'es quand même jeune et t'es quand même engagé d'une certaine manière parce que, bah, pour les petites anecdotes, avec Ouz, on a quand même lancé des petits trucs hein, sur Marseille, on a lancé des petits trucs, exactement. Comme le fait d'aller chanter dans les balles en fin de collège. T'es souvent dans les fêtes de ton quartier. Toutes c'est les ça. Fêtes de quartier, t'es là-bas, etc. Même s'il n'y a pas de concert organisé, tu passes quand même. T'essayes de chanter. Alors pourquoi cet engagement? Qu'est-ce qui te motive à te rendre disponible à chaque fois pour aller voir les enfants de ton quartier, participer aux fêtes, etc.
4: Ben, déjà, ça, c'est. Genre, je le fais pour la jeunesse déjà.
0: Ouais.
4: Après, c'est pour moi-même. Genre, j'oublie pas d'où je viens.
0: Ouais.
4: On vient tous du même endroit. Enfin, certes, pas du même quartier, mais. On a tous grandi dans le même environnement.
0: Ouais.
4: Et genre en soi, moi, ça me fait plaisir de le faire.
0: Ouais.
4: Ça me fait plaisir de le faire sans argent, sans rien.
0: C'est vrai que tu n'as jamais rien demandé.
4: Non,
0: hein,
4: jamais.
0: Pour le coup, à chaque fois que je te sollicite, quand tu peux venir, tu viens. Ouais, et ça. Je ne suis pas le seul à te solliciter en plus. Donc, je t'ai beaucoup sollicité. Mm-hmm. Mais c'est vrai que tu n'as jamais rien demandé. Et toi, ça t'engage quand même. Enfin, ça ne te met pas des fois en difficulté d'être souvent beaucoup à droite, à gauche, etc. C'est pas trop dur?
4: En soi, non. Parce que je m'organise.
0: Ouais?
4: Ouais, je me regarde quand même.
0: Surtout que tu commences à. Enfin, c'est même pas que tu commences, t'as une portée quand même nationale. Je me rappelle, j'ai vu un. On parlait de ton disque d'or quand même, c'est important, il faut en parler ici. Mais enfin voilà, j'ai vu des snaps où t'étais sur Paris et t'es parti chanter Margiela et la foule, c'était incroyable.
4: C'est ça. Même en Belgique. Hein.
0: Même en Belgique.
4: Même en Belgique.
0: C'est incroyable. Mais du coup, voilà quoi, ça te prend du temps, mais ça te tient à cœur de le faire quand même.
4: Ouais, c'est ça, ça me tient à cœur. Et... Voilà, après là, je te demande pas, je vais plus en faire.
0: Ouais.
4: Parce que je dois me concentrer sur moi-même.
0: Aussi, bien sûr, c'est important.
4: Pour mes projets, etc. Mais là, je compte plus en faire. C'est...
0: Ok, et il faut que tu prennes le temps de te développer aussi.
4: Ouais, c'est ça. C'est
0: ok. Exactement. Est-ce que peut-être toi, tu l'as vécu étant jeune, peut-être que les rappeurs avant, ils avaient une certaine proximité avec la jeunesse, ou est-ce que tu aurais aimé parce que ça,
4: avant, il n'y avait pas plus de guinguettes que maintenant.
0: Ouais.
4: Il y en avait, mais pas plus. Okay. Moi, quand j'étais petit, il y avait l'afternoon.
0: C'est quoi l'afternoon?
4: C'était dans une petite salle.
0: Ouais.
4: Et en gros, ils ramenaient des artistes, de Paris même.
0: Et tu sentais que les artistes étaient proches de vous quand même?
4: Après, moi j'étais plus côté artiste, moi je savais pas.
0: Ah ouais, tu me sens
4: avec,
0: le
4: là, avec mes frères, ils chantaient.
0: Okay.
4: Ça fait des fois j'étais avec eux. Et voilà.
0: Ok, c'est hyper intéressant de savoir que tes frères chantaient parce qu'on a des questions en plus sur ça, surtout dans la musique. Mais ça sera dans le cadre de ton interview à la fin de l'émission de radio.
4: Ok.
0: Mohamed? Du coup, tu allais passer aussi, c'est obligé. Mohamed, tu es engagé dans l'association depuis un petit moment quand même, en vrai de vrai. Tu as pu participer à plein de choses, notamment au travail sur la rénovation d'un local pour les jeunes. Est-ce que tu peux nous en parler un petit peu?
3: Bah du coup, c'était je crois l'année dernière, toi du coup Wassil, tu nous as donné l'information qu'on a eu un local, on a réussi à avoir un local grâce à tes contacts. Et du coup, on s'est proposé, moi et Adam aussi, qu'on embrasse fort.
0: Qu'on embrasse très fort même.
3: On s'est proposé à rénover du coup le local, parce que le local, il a fait son temps. Le plafond, il n'était pas encore fait, etc. Et dû à mon éducation, mon père est maçon, le père aussi à Adam est maçon, on s'est proposé, on a dit que ça serait vachement intéressant de le rénover par nous-mêmes. Avec justement notre savoir-faire.
0: C'est super. Et pour vous, après, vous visez quoi pour le local? Que ce soit un espace d'accueil,
3: oui,
0: qu'est-ce que ça. Vous espérez en tout cas?
3: En soi, on veut que le local il soit assez polyvalent, c'est-à-dire que ça soit un lieu où on peut avoir des délires, un espace de loisirs surtout, ouais. Mais aussi un espace où on se développe, c'est-à-dire peut-être... créer des projets, des jeunes qui veulent justement créer des projets, faire un petit travail, un petit loisir, quoi, que ça soit intellectuel ou bien ouais. Juste pour le plaisir.
0: C'est top d'avoir un local. On peut accueillir oui. Les devoirs, on peut accueillir pour créer des projets collectifs ou personnels.
3: C'est ça.
0: Et en tout cas, c'est chouette que vous soyez investi sur ces travaux-là. On profite rapidement. Pour dire, parce qu'on a oublié quand même quelque chose d'important, c'est tout. On a été pas mal accompagné par Farida.
5: Ah oui, par Farida, du coup on lui fait le gros bisou à elle aussi.
0: Farida de la métropole, c'est ça?
5: Ouais, effectivement.
0: Elle fait un travail super et on tenait à la remercier avant d'écouter un son qui a fait disque d'or, un single d'or certifié. Et c'est Margiela et on va l'écouter tout de suite. Merci.

0: C'était Maison Margiela, un titre de Ouz en featuring avec HDPRK et G29 qu'on embrasse.
1: C'est ça.
0: Incroyable ce son, 2025.
1: Ouais, ça, 2025.
0: J'allais dire que t'as marqué l'été, mais en fait t'as marqué l'année, 2025, 2026, on l'écoute toujours. Il y a eu Margiela 2 après qui est sorti.
1: C'est ça, exactement.
0: Incroyable, incroyable son qui tourne dans toute la France, en Belgique. En fait, ça y est, on devient international, c'est magnifique. Franchement, ça, c'est bravo. Magnifique. Bravo pour ton travail en tout
1: merci,
0: cas.
1: Ouz. Merci.
0: Alors, on va parler maintenant d'un fait d'actualité. Attention, c'est le moment où ça débat ici et où les jeunes ont la parole sur ce qui se passe un petit peu en ce moment en France. C'est les blocus. Les blocus dans les lycées qui prennent une ampleur incroyable sur la scène politico-médiatique, sur la scène, sur toutes les scènes en fait. J'imagine que ça a des impacts même au sein des foyers, parce qu'il y a des jeunes qui manifestent, qui militent, etc. Peut-être des parents inquiets. Donc ça prend beaucoup de place, en tout cas en ce moment dans nos vies, et même sur la route, parce que les transports coupés, après on est bloqué dans les bouchons, etc. C'est fatigant, mais c'est le jeu. On a Mohamed aujourd'hui qui est avec nous, hein, qu'on a présenté tout à l'heure, qui a activement participé à une mobilisation, celle du lycée Nord. Donc Mohamed, on va te laisser la parole pour nous expliquer un petit peu comment ça s'est passé et surtout qu'est-ce qu'on revendique réellement, parce qu'on entend plein de choses sur les réseaux sociaux, dans les médias, la télé, etc. Mais qu'est-ce qu'on revendique réellement, quelles sont vos conditions de vie lycéenne et qu'est-ce que vous essayez de changer à travers cette mobilisation?
2: Comment ça s'est passé? C'était du coup la veille, mercredi. Deux semaines avant, ça a commencé déjà un peu préparé parce que... Et du coup, il faut savoir que le lycée Nord, actuellement, on est 1654, soit l'un des plus grands, voire même le plus grand de lycée de la région.
0: Ouais, effectivement, ouais.
2: Et du coup, le blocus était censé être pacifique. À ce moment-là, je comptais vraiment rien faire, juste assister, peut-être même prendre quelquefois la parole, mais sans plus. Et du coup, il y a eu un petit problème, c'était que la police avait déjà infiltré le groupe Snap du blocus, du coup ils étaient déjà prêts. Et malgré tout, ce qui m'a vachement choqué, c'est qu'ils ont continué à faire le blocus, les policiers sont partis. Du coup, le mouvement a commencé à vraiment prendre de l'ampleur. Et à ce moment-là, je me suis dit, honnêtement, c'est les jeunes qui revendiquent, c'est pourquoi on est là. Le fait qu'on est entre guillemets comme dans une prison. Et cette phrase, vous avez sûrement dû l'entendre dans les réseaux. Du coup, je me suis dit vraiment, faudrait que quelqu'un prenne la parole.
0: Tu as déjà pris la parole quelques semaines avant sur les réseaux sociaux pour parler justement d'un souci au niveau de la tenue vestimentaire du lycée. Ouais. Donc, quand tu parles de prison, tu parles un peu de ça aussi. Comment s'est passé tout ça?
2: C'est ça. En gros, je ne sais pas si vous avez vu, il y a eu une émission de télé où en gros c'était une femme qui parlait justement du style vestimentaire des jeunes, comme quoi elle jugeait que les maillots de foot, la coupe brocoli entre guillemets, le jogging dans les chaussettes, etc. ne reflétaient pas vraiment entre guillemets la France. Et du coup je me suis dit autant faire vraiment tourner ça, prouver que ce qu'ils disent vraiment c'est une dinguerie. Et du coup, j'ai fait une vidéo qui a eu pas mal de viewers, des milliers voire. Et du coup, à partir de là, vraiment, je me suis concentré sur ça et j'ai essayé de plus en plus revendiquer nos besoins, nous.
0: Alors du coup, ça a commencé par la tenue vestimentaire. Est-ce que vous, peut-être vous avez quitté le lycée il n'y a pas très très longtemps, ou peut-être un peu plus longtemps, moi il y a très très longtemps, mais en tout cas, est-ce que vous vous êtes senti parfois contraint au niveau de la tenue vestimentaire, ou en tout cas, est-ce que vous estimez que c'est légitime qu'on vous demande de vous habiller quand même correctement?
3: Ben après, on est à l'école, il faut avoir une certaine tenue, certes, mais pas venir en pyjama quoi,
0: ouais.
3: Mais hormis ça, je trouve non. Je ne trouverais pas qu'il y ait forcément un style vestimentaire à avoir pour aller au lycée.
4: Moi, je trouve qu'on est... Ah, désolé.
3: Quel souci ?
4: Non, moi, je trouve qu'on est libre de porter ce qu'on veut. C'est n'importe quoi. Là, genre, par exemple, les maillots de foot, les t-shirts d'ensemble de foot, on n'a plus le droit. Alors qu'il n'y a aucun signe religieux ou quoi que ce soit dans certains t-shirts. Donc je trouve que c'est du grand n'importe quoi, on est libre de s'habiller comme on veut.
0: Alors surtout quand elle parle de coiffure brocoli, moi c'est ça qui m'a le plus choqué, parce que du coup, qu'est-ce qu'on en fait? Est-ce qu'on doit se lisser les cheveux comme à l'époque des grandes ségrégations américaines, parce qu'en gros on a des cheveux afro, on a des cheveux bouclés, qu'est-ce qu'on en fait de ça réellement? Du coup on peut pas trop agir dessus en vrai, non? On sait pas.
2: Bah du coup c'est ça que j'ai essayé d'apporter l'attention. J'avais dit aussi par rapport à la nouvelle loi par rapport au téléphone, ils ont créé des pochettes, plus de 750 000 euros d'investissement sur ces pochettes là. J'avais dit comme quoi au lieu de faire des choses comme ça, au lieu de vraiment viser les jeunes, pourquoi pas essayer de justement améliorer leurs conditions de vie, etc. Que ça soit le style vestimentaire. J'avais dit aussi la devise française, liberté, égalité, fraternité. Et quand j'entends ces propos-là, c'est vraiment en contradiction avec la devise de liberté, du coup.
0: Avec ce que vous vivez à l'école. Et donc, du coup, concrètement, pendant ce blocus, à ce moment-là, le premier, donc, qu'est-ce que vous revendiquez?
2: À ce moment-là, on n'avait pas vraiment revendiqué, on avait juste dit comme quoi on était traités comme des animaux et ce qu'on demande, c'est pas la terre, c'est justement d'être libre, de faire ce qu'on veut nous, dans de meilleures conditions.
3: Après, j'ai une question, vous voulez faire quoi? Parce que quand je vous dis, ouais, vous voulez faire quelque chose, mais du coup, c'est quoi concrètement?
2: Par rapport aux revendications, excusez-moi, déjà il y a un gros souci d'organisation par rapport aux horaires. On entend 8h-18h, mais c'est 8h-18h là, c'est pas 10 heures de cours d'affilée, c'est surtout des fois des trous de peut-être 2-3 heures. Dans certains collèges et lycées, c'est vraiment 8h-18h de A à Z. Il y a aussi le fait qu'il y a des bâtiments qui sont délabrés, voire même abandonnés. Il y a des profs qui sont absents et pas remplacés. Par rapport à ça, il y a mon prof de I2D qui était absent du coup pendant 2 semaines. C'est un prof de spécialité, on est en terminale, du coup 9 heures par semaine. 9 x 2, ça fait 18 heures. 18 heures de cours manqués, c'est un peu grave quand même.
0: C'est énorme, sachant que tu es en terminale, il me semble.
2: C'est ça, oui.
0: Et que tu passes le bac à la fin de l'année. Est-ce que tu t'inquiètes pour le bac?
2: Honnêtement, avec la classe, on s'est dit comme quoi vraiment c'est vraiment chaud. Parce que 18 heures, c'est pas une heure, c'est vraiment 18 heures où tu apprends des trucs, il y a des contrôles, il y a vraiment un apprentissage sur ça. Il y a peut-être même un thème qui passe sur ça. Et du coup, on se dit ouais, c'est vachement chaud pour le bac du coup.
0: Ok, on va écouter une petite capsule qui a été tirée des réseaux sociaux. C'est un député qui prend la parole sur les faits que tu es en train d'évoquer.
5: Je leur dis de retourner travailler, de travailler dur, parce que les petits copains en Chine, ils travaillent dur. Moi, j'entends toutes les revendications, et les revendications en démocratie, c'est légitime. En revanche, ce qui n'est pas légitime, c'est de brûler des établissements scolaires. Qu'est-ce que ça apporte de brûler un établissement scolaire?
0: Alors, on vient d'entendre ce député qui s'adresse aux lycéens, qui d'une part tolère le fait qu'il y ait des revendications, hein, parce qu'en fait les revendications, j'ai envie de dire, c'est l'histoire de la France depuis le 14 juillet 1789 il me semble, où il y a eu la prise de la Bastille, etc. Donc en fait l'histoire de la France, c'est les revendications, c'est de demander d'améliorer des conditions, etc. Donc ça il l'accepte, il le tolère. Mais il fait un petit parallèle que j'ai pas trop apprécié. Je sais pas si vous en pensez, ce que vous en pensez, mais il parle de d'aller travailler parce que les copains en Chine travaillent beaucoup.
4: C'est grave quand même, hein, de dire ça.
0: Ça te choque, toi?
4: Ouais, ça veut dire qu'il insinue que les petits lycéens en Chine travaillent tous dans des usines déjà et qu'il nous dit d'aller faire la même chose que. Je trouve ça plutôt grave.
3: Non, mais après aussi, il faut compter le fait que les études en Chine sont beaucoup plus difficiles que celles en France. Eux, là-bas, leurs épreuves, ça se passe pas du tout comme en France. Et toute leur vie, elle se joue sur
4: un bac.
3: Sur un bac, justement. Et je tolère pas ces propos. C'est juste pour comprendre de quoi il parle.
0: Alors, est-ce que tu penses que tu nous apportes un éclaircissement important sur les études en Chine ? C'est vrai que moi, comment je l'ai vécu, quand je l'ai entendu, c'était plutôt... voilà, il travaille, il bosse, il s'arrête pas. Et nous, on se plaint un peu. Enfin, en tout cas, nous, quand je dis nous, c'est dans la globalité. On se plaint un peu de nos horaires de travail, etc.
2: Bah, du coup, par rapport à ça, je sais pas si vous vous enquêtez sur ça, justement, par rapport aux Chinois. La majorité des Chinois, justement, ils disent comme quoi ils vivent... Ils ont le sentiment d'avoir une vie vide, justement. Ils n'ont pas de loisirs, ils n'ont pas de vie sociale, ils n'ont qu'une vie professionnelle de A à Z, voire même, ils commencent à 6h, ils finissent à 22h. Du coup, ça fait 8h de sommeil, ils ne peuvent pas manger, ils ne peuvent pas pratiquer de sport, ni de loisirs, quel que soit le loisir. Et du coup, par rapport à ça, moi, ce que j'ai vu, et il y a une citation qui m'a beaucoup marqué par rapport à ça, la citation, c'est... Quand le sage pointe la lune, l'idiot regarde le doigt. Par rapport à ça, moi, ce que je pense, c'est que justement, ce député-là, il entend ce qu'on demande, mais il préfère apporter toute l'attention sur les débordements. Il faut savoir que les débordements sont vraiment une minorité. Il y a des lycées qui font un blocus pacifique, mais ils ne se font pas entendre. Et du coup, comment réagis-nous vis-à-vis de ça ? On se dit...
0: Oui, parce que, excuse-moi, il a dit à la fin à quoi ça sert de brûler des lycées. Donc du coup, là, au final, certes, les débordements, ils ont été minimes, comme tu dis, mais ils ont été choquants,
2: oui,
0: quand même.
2: Oui, oui, oui.
0: Il y a pas mal de personnes qui ont été choquées, de tout milieu social, etc. Hein, tout, en tout cas, sur ce qui s'est passé à Marseille, on a eu quand même beaucoup d'indignation sur le fait, par exemple, qu'un camion de pompiers a été brûlé. À ton lycée en plus,
2: ouais, ça tombe
0: bien, je pourrais en parler. Enfin voilà, les pompiers, ça c'est une règle d'or,
2: on touche pas les pompiers. Ah, oui, clairement. Après, faut pas vraiment jeter des fleurs sur ça, parce que, par exemple, le lycée, si je me trompe pas, de Nelson Mandela, il était tout nouveau.
0: Ouais.
2: Et il a brûlé, du coup.
0: Et t'es au courant quelque chose ?
1: Ouais.
0: T'es au courant de quelque chose, du coup, par rapport à ça ?
1: Non, j'ai juste sur TikTok, comme tout le monde.
0: C'est compliqué comme
2: ça. Ça, c'est vraiment idiot. Ouais. Ça, honnêtement, c'est idiot. Parce qu'ils demandent de rénover, justement, ces lycées-là, de mettre des clims, des chauffages, etc. Mais ils le détruisent, alors que vraiment, il est tout récent.
0: C'est assez contre-productif, quand même, non ? De demander à ce qu'on on travaille dans de bonnes conditions et qu'au final, on détruit.
4: Ils se contredisent à eux-mêmes, en fait.
0: Après, il y a eu des choses choquantes, hein, des actes de barbarie où on brûlait des personnes,
2: des bus
0: volés. On dirait de l'IA. Tellement c'est choquant. C'était réel. Il y a eu une personne qui a été brûlée, le bus qui a été volé puis brûlé.
3: Une grande marche à la Floride, ça.
0: C'est incroyable. Et toi, du coup, votre positionnement, en tout cas à vous, parce que ça s'est passé au lycée Nord, malheureusement. Et comment vous positionnez, comment vous avez vécu ça ?
2: Bah, il y a deux côtés par rapport à ça. D'un côté, ceux qui étaient entre guillemets pour, parce que c'est grâce à ça qu'on se fait entendre, etc. Et de l'autre côté, qui est vraiment un peu choqué, un peu dégoûté, parce que justement, il y a eu déjà une première fois des actes, comme vous dites, barbare vis-à-vis des pompiers, ça a jeté des cailloux dessus,
0: des profs,
2: etc.
0: Aussi.
2: Oui, il y a eu notre proviseur notamment qui a été frappé. Et par rapport aux pompiers, justement au début ils jetaient, etc. Et moi et mon groupe de potes, on s'est mis entre les manifestants et justement les pompiers. Puis ensuite il y a eu l'affiliation avec d'autres lycées qui ont fait que le camion de pompiers a été pillé, puis
1: ça a brûlé une maman aussi, non ?
4: Ouais, voilà, un arrêt de bus a brûlé une maman au chalumeau.
0: Ouais, j'ai vu. C'est vraiment incroyable. Je pensais pas qu'on pouvait en arriver là, surtout qu'au final, si on prend un peu de recul, les profs vivent exactement les mêmes choses que les élèves.
2: Mais oui.
0: Et c'est compliqué de devoir créer des rivalités alors qu'au final on peut faire du commun et c'est le collectif qui fait gagner des luttes en tout cas. Je vais revenir sur ce que tu disais tout à l'heure quand tu disais qu'au final c'est un petit peu le bordel qui a fait que ce soit entendu. Est-ce que c'est vrai, est-ce que c'est pas vrai ? Malheureusement, forcément, je suis convaincu moi, et on en parle beaucoup en sociologie parce que c'est vrai que j'aime beaucoup la sociologie, que c'est l'État et le gouvernement qui choisit la forme de lutte.
2: Oui.
0: Dans le sens où si demain, vous venez me voir et que vous me dites « Ben là, il fait trop chaud dans les salles, c'est plus possible, on peut pas tenir. » Ou au contraire, il n'y a pas de chauffage, on peut pas tenir. Et que ben, on prend en compte vos revendications qui sont de l'ordre, je pense, du droit et de la dignité humaine. Si on répond rapidement, enfin, voire même on répond tout court, même si c'est pas rapide, mais on n'a pas besoin d'en arriver là. Je pense que c'est aussi le fait de multiplier les moments où on n'est pas écouté, où on est invisibilisé, qui mène à de tels comportements. C'est ce que tu disais un petit peu.
2: Oui, c'est justement ça. Comme tu as dit, le fait que ça soit directement accepté, nos revendications, comme tu as dit, c'est des droits humains. C'est pas un truc de fou, c'est justement ce qu'on veut, c'est nos conditions à nous, c'est notre bien-être à nous. Faut savoir qu'en ce moment, il y a le réchauffement climatique, hein, ça date pas d'hier. Ouais. Et plus le réchauffement climatique avance, plus il fait chaud ou bien plus il fait froid, ça dépend les zones. Et du coup, le fait que tu sois dans une classe de 35 élèves à 35 degrés pendant 2 heures, c'est vachement chaud quand même.
0: Avec la chaleur humaine et en train d'écouter un cours d'histoire.
2: Et ouais, c'est ça. C'est vraiment
4: je
2: ça.
4: Je pense que brûler un camion de pompier, ça va pas vous aider non. à faire, vous faire entendre, par exemple. Si on va dire que c'est 3 pas en avant, 80 en arrière. Mm-hmm. Et ça risque pas d'arriver aux oreilles de l'État, par exemple, on va dire. Ça va plus arriver en côté négatif. Donc ça va. Ils vont encore être plus durs avec vous.
0: En fait, ça peut-être décrédibilise un petit peu le mouvement, dans le sens où, en gros, on passe de jeunes qui ont des vraies revendications, hein, comme tu les énonces ici très bien, comme tu les exposes, à, en fait, c'est juste des jeunes qui veulent faire le bordel.
2: Ouais, c'est ça.
0: Voilà, il y a eu un gros... encore comme d'habitude, hein, l'essentialisation, des amalgames, c'est les Noirs et les Arabes, ils ne sont pas contents d'être en France, etc., etc. Enfin, en tout cas, c'est, on en arrive à ça à cause de ce type de débordement, et c'est dommage. Surtout qu'on a quand même des réponses assez violente de l'État.
2: Oui.
0: La police réagit très fortement. Est-ce que vous avez été témoin, vous, de réactions assez violentes de la police?
2: Bah oui, justement. En gros, si vous voulez, le camion de pompiers, de base, il n'était pas censé prendre feu, etc. Sauf qu'il y a eu un moment qui a fait que les manifestants ont vraiment eu la rage, la haine, c'est que il y a eu du coup la vague des boucliers, etc. Ils ont gazé justement les manifestants et moi-même, et il y avait une maman qui passait, elle a pris le gaz en plein fouet, du coup elle voyait plus rien, elle était vraiment mal, et du coup les manifestants voyant ça, ils ont vraiment pété les plans. Il y en a un qui voulait vraiment se battre avec un policier. Il y en a d'autres qui voulaient les caillasser. Et je sais pas si vous avez vu la vidéo. Juste après ça, ils ont commencé à jeter des objets sur les pompiers.
4: Mais vous vous dites pas, c'est un peu de votre faute que la maman s'est pris du gaz. C'est un retour de flamme. Vous
2: c'est ça. Vrai.
0: Ça t'a touché?
2: Oui, honnêtement, ça m'a touché parce que ça aurait pu être ma mère. La mère de n'importe qui ici.
0: C'est sûr que, au final, c'était une passante, en fait, c'est ça, et elle s'est pris.
4: C'est retrouvée au milieu de flammes.
2: Honnêtement, c'était la mère d'un des manifestants. Elle était là pour le soutenir, justement. Elle pensait pas que ça allait prendre de telles ampleurs-là. Elle pensait que ça allait justement être un blocus pacifique.
0: On parle beaucoup de violences policières, en plus sur les réseaux sociaux, on voit même notamment à Paris, dans le 9-3, des grosses mobilisations, ben forcément proportionnelles aux conditions de vie des lycéens, des étudiants du 9-3. On a vu des étranglements de mineurs, des chars, du gaz lacrymogène, des coups sur des manifestants pacifiques, où vous savez, normalement, en fait, les policiers, ils font une sommation, ils disent, bon, voilà, ça y est,
3: là, on va commencer, voilà. Et après,
0: c'est ça, ils demandent de se disperser, et si c'est pas écouté, à partir de là, ils ont le feu vert et c'est autorisé, enfin, dans leur code. Ça devient quand même...
3: En fait, ça devient un chaos public, en fait. Ça touche tout le monde, ça touche pas forcément que les manifestants. Par exemple, nous, on a les rues bloquées, plus de bus, on pouvait pas forcément se déplacer, tout ça à cause du blocus.
0: Pour revenir un petit peu à notre sujet, sur l'école et vos revendications, je pense que c'est important de pouvoir apporter du crédit à votre revendication, et ils ont réussi, parce que il y a une forme de lutte aussi dans le 9-3 qui est passée plutôt par les réseaux sociaux. Et là, on voit des profs et des élèves qui marchent main dans la main. Je vous laisse écouter une petite capsule audio et on réagira.
6: Je suis une élève à Blaise Sandrard dans le 93. Évidemment que ça fait un an que l'ascenseur ne marche plus. Sympa.
7: Je suis prof de français dans le 93. Évidemment que quand j'étais enceinte, mes élèves n'ont pas eu cours de français pendant 6 mois à leur année du bac.
8: Je suis élève à Blaise Sandrard. Bien évidemment que le chauffage ne fonctionne pas.
9: On est à Blaise Sandrard, évidemment qu'on n'a pas de plafond dans nos toilettes et qu'on fait pipi dans le noir.
10: Je suis élève à Blaise Sandrard en 93, évidemment que j'ai des chaises toutes cassées.
11: Je suis une élève à Blaise Sandrard en 93, évidemment qu'on n'a pas de table pour faire cours.
12: On est à Blaise Sandrard, évidemment qu'on n'a pas de serviettes, pas de savon et ni de papier.
13: On est à Blaise Sandrard, évidemment qu'on a un seau pour les fuites parce qu'on n'a plus de plafond. Je suis professeur au lycée Blaise Sandrars. Bien évidemment que je ramène mon ventilateur personnel pour ventiler mes 35 élèves dans la même salle.
0: C'est chaud. C'est très très chaud. On rigole, mais franchement, c'est...
4: C'est très grave, c'est un lycée laissé à l'abondance.
3: Ouais. Ouais, c'est dans des conditions invivables en vrai. Parce que déjà, il y a la propreté, l'hygiène de vie surtout, et ça joue beaucoup sur les élèves.
0: Et cette vidéo, elle a pris pas mal d'ampleur sur les réseaux sociaux. Elle a été énormément vue, likée, etc. Et au final, c'est une forme de mobilisation qui est assez pacifique. J'ai envie de dire, c'est pas passif, c'est pacifique. Mais que dire ? C'est moi ce que je trouve bien en fait dans cette mobilisation, c'est que les profs et les élèves marchent main dans la main et ça légitime forcément les propos des élèves, parce qu'on a des adultes aussi qui ont un peu plus de recul quand même, qui partagent le combat. Qu'est-ce que tu penses toi de cette vidéo, Mohamed ?
2: Bah par rapport à ça, c'est vrai que il y a des profs, notamment au lycée Nord, qui ramènent leur ventilateur personnel
0: c'est réel.
2: Pour rafraîchir les élèves. Et ça, c'est vraiment vrai. Il y a aussi, je ne sais pas s'il y aura beaucoup de lycéens du lycée Nord qui vont nous écouter, le bâtiment B, deuxième étage ou bien troisième étage, les toilettes, ils sont écœurants. Mais c'est même pas ça, ils ont ouvert les portes. C'est écœurant.
0: C'est-à-dire écœurant.
2: C'est pas du tout nettoyé. Genre, on dirait ça fait 30 ans que ce n'est pas nettoyé. Et là, il y a plein de choses. Il y a aussi l'ascenseur pour aller en sport. Faut savoir que c'est un assez grand lycée, qu'il y a des pentes, qu'il y a des escaliers à parcourir. Mmh. Et l'ascenseur pour justement aller en sport ne marche pas.
4: Il n'a jamais marché surtout.
0: Ouais. Sachant que les ascenseurs dans les établissements publics, ils sont dédiés aux personnes à mobilité réduite.
2: C'est ça.
0: Et donc on est dans l'obligation en fait de pouvoir, à partir du moment où on a un établissement recevant du public, de pouvoir accueillir les personnes à mobilité réduite.
4: Il n'y a qu'un seul ascenseur qui marche dans tout le lycée, c'est celui du bâtiment B, c'est le plus grand bâtiment, 4 étages. Et il n'y a que lui qui marche. Et encore, pour y accéder, c'est dur quand on a les béquilles. Une fois j'avais les béquilles, pour accéder au bâtiment, j'ai galéré pour avoir la clé de l'ascenseur. On doit remplir une feuille chez le docteur, puis le ramener et passer un chèque de caution pour la clé. Et ensuite, il nous la donne au bout de 2 jours, la clé. Donc pendant 2 jours, j'ai dû monter les escaliers avec des béquilles.
0: C'est incroyable quand même. C'est incroyable de pas prendre en compte les besoins, surtout que c'est visible quand même là.
4: Non. Ouais, j'étais avec 2 béquilles, une attelle.
0: Tu t'étais fait quoi ?
4: Une entorse à la cheville.
0: Okay. Et tu pouvais pas monter les escaliers ?
4: Non, c'était dur. J'ai galéré.
0: Ok, vous remercie en tout cas pour ce magnifique échange et on vous souhaite bon courage à tous les lycéens en fait de France qui militent pour des droits autour de la dignité humaine et surtout des droits, enfin je pense que là on est sur l'hygiène, sur le sanitaire, etc. Donc voilà, on espère que vous allez aboutir à quelque chose de plutôt positif et qu'on va réduire un petit peu aussi tous les débordements qui a eu lieu. Mais je pense qu'il y a quand même une prise de conscience un peu nationale sur ce sujet de la part des jeunes quand même, et on espère que tout ira au mieux. On va écouter on va écouter une chanson, d'accord, qui s'appelle Balenciaga, que vous avez fait en featuring avec la BSF, un groupe d'artistes qui a pris aussi pas mal d'ampleur sur Marseille. On écoute ce morceau et ensuite on passera à l'interview et au live de Ouz.

0: C'était Balenciaga en featuring avec la BSF. La BSF, on rappelle qu'ils ont fait quand même un son incroyable qui a beaucoup tourné. Ils ont fait le million aussi hein, de vues,
1: ouais,
0: je crois.
1: Ouais, ouais, ouais,
0: c'était. Comment ça s'appelle, j'ai l'air
1: on va la taper
0: tête.
1: Ça.
0: On va taper ça. Voilà, incroyable. Il y a eu une super traîne, les joueurs de foot qui refaisaient. C'est incroyable comment Marseille influence la capitale et la capitale c'est influence ça, le ça. Monde. Hein. On est dans ça, là, au niveau musical. Alors, du coup. En parlant de la BSF, en fait, on va commencer ton interview, Ouz.
1: Okay.
0: On a plein de questions aujourd'hui à te poser. Et vu qu'on vient d'écouter Balenciaga, est-ce que tu peux nous raconter un petit peu comment il s'est fait ce feat? Est-ce que vous avez apprécié le studio ensemble? C'est la connexion, comment elle s'est faite? Explique-nous un petit peu.
1: Non, ouais, ouais, ouais. En soi, la connexion, c'est grâce à un de chez moi.
0: Ouais.
1: C'était un de les... C'est un producteur à eux.
0: Ouais.
1: Et la connexion s'est faite comme ça. Et après, Gamberge. Sortir Balenciaga, on a dû faire 300.
0: Arrête.
1: Ouais.
0: Pourquoi
1: pour bien choisir.
0: Ah, vous avez fait 300.
1: Ouais, on a fait 300. Et après, au final, on a choisi Balenciaga. Mais Balenciaga, il devait jamais se faire.
0: Ok, incroyable ça.
1: Il devait jamais se faire. Et après, au final, on l'a fait. Et voilà.
0: Et les autres sons, vous comptez les sortir ou vous avez laissé tomber?
1: Ça, je sais pas. Okay. Pour l'instant, je sais pas. C'est la vérité.
0: Ok, ok.
2: Et comment ça t'est venu à l'idée de te lancer dans le rap comme ça du jour au lendemain?
1: J'ai une famille de chanteurs, moi.
2: Ah, c'est pour ça.
3: Mais ouais, c'est vrai. C'est...
0: De chanteurs.
1: Du père au frère.
0: Du père?
1: Ouais.
0: Ah ouais?
1: Ouais.
0: Attends, il chante.
3: Il chante quoi?
1: Comorien, non.
0: Chanson Comorien?
1: Ouais,
0: c'est qui ton père?
3: Tu peux chanter?
0: Il est connu un peu ou?
1: Non, il est pas connu.
0: Mais connu dans le milieu?
1: Non, hein. En gros, à Marseille, si tu veux, il est connu.
3: Mm-hmm.
1: Mais pas. Genre, je sais pas comment t'expliquer. Genre, à Marseille, il est connu.
0: Dans les Okumbi, dans les fêtes traditionnelles.
1: Ouais, ouais. Tu dis son nom, tout le monde sait c'est qui.
0: On peut avoir son nom.
3: On
0: ou...
3: peut avoir le nom.
1: Non,
3: ou...
1: secret. Non,
0: c'est... on veut savoir le nom parce qu'on écoute quand même des musiques traditionnelles comoriennes.
1: Ouais, bah, tu as vu, je te dirais un truc. La salle de mariage qu'il y avait à Félix Piat.
0: Ouais.
1: Bah, c'est à lui.
0: D'accord. Ok.
1: Celle de Gèze, là, maintenant, actuellement.
0: Ouais.
1: C'est à lui.
0: Ok, mais je sais pas c'est qui, mais je vais faire mon enquête, crois-moi.
1: C'est ton enquête.
0: Donc, du coup, t'as une famille de chanteurs.
1: Ouais, c'est ça, j'ai une famille de chanteurs. Et en gros, c'est quoi de plus petit, comme je t'ai dit, mon père il chantait. Tous mes grands, enfin pas tous mes grands frères, la plupart de mes grands frères ils chantaient. Et après, ils ont tous arrêté. Et ils sont mis à me produire à moi et mon petit frère.
0: Ok, d'accord. Parce que ton petit frère aussi, il est dans la musique?
1: Ouais.
0: Ok. Il a commencé à sortir des sons ou?
1: Oui, c'est HD.
0: Ah, c'est ton petit frère?
1: Ouais.
0: Mais je savais pas, moi, c'est ton petit frère. Ton petit frère que je connais quand même depuis
1: très
0: longtemps. Je savais pas que c'était ton petit frère. Ok, incroyable. D'autres questions pour Ouz?
2: Bien sûr. Quel serait ton feat de rêve, on va dire?
1: Théodora.
3: Wow. Je vois la DA.
0: Théodora, qu'est-ce que t'aimes chez Théodora?
1: Elle sait tout faire.
0: Elle est incroyable.
1: Ouais.
0: Franchement,
1: non, non.
3: Comment ça, elle sait tout faire?
1: Non, elle sait tout faire. Elle est dans tout type de musique. Genre, j'aime bien.
0: Tu la trouves inspirante?
1: Bah, fond.
0: Son univers, parce qu'elle a un délire quand même, elle est dans un délire.
1: Enfin, ouais, ouais, ouais.
0: Elle a un univers quand même propre à elle.
1: Au début, moi j'aimais pas.
0: Okay.
1: Parce que justement, elle avait son univers, j'aimais pas au début.
0: Tu accrochais pas quand elle a sorti, ouais. Congolese, tout ça?
1: Non, c'est pas à partir de Congolese, c'est. J'oublie comment il s'appelle.
0: Fashion designer?
1: Non.
0: Avant encore?
1: Ouais.
0: Avant, je la connaissais pas.
3: Je connais pas.
0: Ouais.
1: J'ai oublié.
0: Après, t'es un artiste et t'es connecté, moi j'étais pas connecté à ce moment-là.
1: Non, non, mais bref, elle avait sorti une musique, c'est de là que je commençais à l'écouter. Pour te dire, c'était même pas de l'afro, c'était. Je sais pas comment on appelle ça, du contemporain, non, je sais pas.
0: Ouais.
1: Ouais, okay. Une musique comme ça et voilà.
0: Et t'aimes beaucoup Théodora, et en plus Théodora, ben, c'est incroyable. Elle a fait un post, parce qu'on est quand même aujourd'hui sur le thème des violences policières, etc. Elle a fait un post sur les violences policières où elle disait qu'on appelle une violence policière bavure, on utilise le terme bavure, alors que pour elle, une bavure, c'est si c'est exceptionnel, on va dire. Alors que pour elle, la violence policière, c'est inhérent aux forces de l'ordre. En gros, les policiers font tout le temps des violences, donc on ne peut plus appeler ça des bavures. Moi, la question que j'avais à te poser à ce niveau-là, c'est parce que quand même, en prenant position,

0: questions comme ça sur les réseaux sociaux. Est-ce que pour toi, c'est important qu'un artiste prenne position sur des faits sociétaux, sur des faits d'actualité ou pour faire avancer une cause?
1: Non, oui, bien sûr.
0: Pour toi, c'est important? Non, mais c'est vrai.
1: Non, c'est important, ça. Parce que déjà, par rapport à sa visibilité, aux gens qui touchent, etc., surtout les gens de quartier, c'est important qu'ils parlent de ça. Et voilà.
0: Surtout qu'on a, on a quand même des phénomènes où ça commence à disparaître, mais en gros, les gens de quartier qui commencent à dans n'importe quel milieu, qui commencent à percer, ils oublient un peu le quartier des fois.
2: Ouais, c'est vrai.
0: On est d'accord. Ah, vas-y, vas-y.
2: Mais du coup, tu le vis comment depuis que tu es un rappeur? C'est comment un peu? Y'a quoi qui a changé?
1: Moi, y'a rien qui a changé.
2: Y'a rien qui a changé, toujours au quartier.
1: Toujours Félix Fiat, toujours. J'achète mon pain.
0: Il répond au téléphone.
1: Toujours, ça, je réponds au téléphone, toujours.
0: Bah, malgré que parfois on suit un peu tes aventures, on voit déplacements en Viano, hôtel, showcase à Paris. C'est toi cette année. Et on est très heureux que ce soit toi cette année, franchement.
1: Merci.
0: C'est un plaisir. Moi, j'ai une question quand même. J'ai deux questions. T'as fait un stade de Vélodrome. Ouais. T'as fait une première partie d'un stade de Vélodrome. Comment tu t'es senti?
1: Heureux.
0: T'es
1: content. Quand on peut être content, ça.
0: Il y a eu plusieurs moments, je pense. Le moment où on t'a appelé, on t'a dit, c'est toi qui fais la première partie.
1: Ouais, en gros, on m'a appelé, on m'a dit, c'est toi qui fais la première partie.
0: Ouais.
1: Mais t'as pas le droit de le dire.
0: Ah,
1: et le premier, je devais le garder pour moi.
0: Frustration max.
1: Même à ma famille, je l'avais pas dit.
0: Ok.
1: Il y avait personne qui le savait. Harry avait eu le moment où il a annoncé. Non, on a fait le teaser.
0: Je me rappelle, avec l'hélicoptère et tout.
1: Ouais,
2: c'était méchant. Là.
1: Et après, il y a eu le moment où on l'a annoncé et le jour qu'on l'a fait.
0: Et donc, dans ces étapes-là, au début, bon, frustration, tu dois garder pour toi, mais tu es content quand même.
1: Ouais, je suis content.
0: Et après, à partir du moment où tu peux le dire, qu'est-ce qui se passe?
1: Ben, en soi, déjà, toute ma famille, ils étaient tous contents.
0: Ouais.
1: Genre, même il y a des gens, je connaissais même pas, ils me demandaient des places. Alors, c'est même pas mon concert. Moi, je suis juste la première partie.
0: Ça, c'est très marrant, ça.
1: Mais bref, après ça, non, j'étais content. Je pouvais, de toute façon, dans tous les cas, je pouvais qu'être content. Je pouvais pas être triste.
0: T'as appelé tes proches?
1: C'est ça, ouais, j'ai appelé tous mes proches. J'ai prévenu à tous mes proches, à tout le monde.
0: Tes producteurs étaient au courant, du coup?
1: Ouais, mes producteurs étaient au courant. Il y avait moi et mes producteurs qui étaient au courant au tout début.
0: Ok.
1: Et après, voilà.
0: C'est incroyable quand même.
1: Non, voilà, c'est incroyable.
0: Et donc, au moment où tu montes sur scène, un peu d'appréhension?
1: Ouais, j'avais le stress.
0: Stress à fond?
1: À fond.
3: Et comment ça s'est passé après pendant ce temps-là, ce laps de temps?
1: Une fois que je suis rentré dans la scène, j'avais plus de stress, rien.
0: Et j'ai commencé à casser ma voix à ce moment-là, sache. Parce que le concert d'Alonso, il était incroyable cette année-là. D'ailleurs, j'ai préféré lui de 2025 que lui de 2026.
1: Et en plus, anecdote, au deuxième concert d'Alonso, on était ensemble.
0: Et on était ensemble au concert d'Alonso. Et je sais pas si tu te rappelles, on s'est retrouvés ensemble, vous et moi, au concert. On a partagé ce moment ensemble, on a rigolé, on a snappé, bref.
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1: Ça c'est... C'est... Attachez vos ceintures.